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5: Ne rechignez pas devant l'effort. Certes, sur le moment, une correction ne semble pas être un sujet de joie, mais plutôt une cause de tristesse. Mais par la suite, elle a pour fruit chez ceux qui ont ainsi été formés une vie juste vécue dans la paix. Hébreux 12, verset 11. Une personne qui manque de discipline cherche tous les moyens de se soustraire aux tâches difficiles. La loi du moindre effort prévaut dans notre société où tout vise à rendre la vie plus facile. Les escaliers roulants, les ascenseurs, les plats tout prêts. Mais le chemin le plus facile n'est pas toujours le meilleur. De la même manière que nous devons faire travailler notre corps, nous devons aussi entretenir notre foi en relevant des défis ardus. Faites appel à votre foi pour pardonner à ceux qui vous offensent ou pour faire confiance à Dieu lorsque vous ne voyez pas l'issue de vos problèmes. La discipline que vous vous imposez aujourd'hui ne tardera pas à produire une moisson de justice.
4: Si vous souhaitez avoir plus d'encouragement de Joyce Meyer, abonnez-vous gratuitement à la newsletter sur joycemeyer.fr.

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4: Hey, toi, passe le mot. Il y a beaucoup de paix pour ceux qui aiment ta loi, et rien ne les fait trébucher. Psaume 119, verset 165. Appliquer la parole de Dieu t'apporte la sérénité. Alors, passe le mot.

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0: joie, les victorieux,
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5: La méditation de Joyce Meyer, votre vitamine quotidienne.
6: Ne rechignez pas devant l'effort. Certes, sur le moment, une correction ne semble pas être un sujet de joie, mais plutôt une cause de tristesse. Mais par la suite, elle a pour fruit chez ceux qui ont ainsi été formés une vie juste vécue dans la paix. Hébreux 12, verset 11. Une personne qui manque de discipline cherche tous les moyens de se soustraire aux tâches difficiles. La loi du moindre effort prévaut dans notre société où tout vise à rendre la vie plus facile. Les escaliers roulants, les ascenseurs, les plats tout prêts. Mais le chemin le plus facile n'est pas toujours le meilleur. De la même manière que nous devons faire travailler notre corps, nous devons aussi entretenir notre foi en relevant des défis ardus. Faites appel à votre foi pour pardonner à ceux qui vous offensent ou pour faire confiance à Dieu lorsque vous ne voyez pas l'issue de vos problèmes. La discipline que vous vous imposez aujourd'hui ne tardera pas à produire une moisson de justice.
5: Si vous souhaitez avoir plus d'encouragement de Joyce Meyer, abonnez-vous gratuitement à la newsletter sur joycemeyer.fr.

0: Il y a pour toi des projets de bonheur, un avenir et de l'espérance. Dieu te le rappelle aujourd'hui.
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4: Hé, hey, toi, passe le mot. Il y a beaucoup de paix pour ceux qui aiment ta loi, et rien ne les fait trébucher. Psaume 119, verset 165. Appliquer la parole de Dieu t'apporte la sérénité. Alors, passe le mot.

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4: La méditation de Joyce Meyer, votre vitamine quotidienne.
5: Ne rechignez pas devant l'effort. Certes, sur le moment, une correction ne semble pas être un sujet de joie, mais plutôt une cause de tristesse. Mais par la suite, elle a pour fruit chez ceux qui ont ainsi été formés une vie juste vécue dans la paix. Hébreux 12, verset 11. Une personne qui manque de discipline cherche tous les moyens de se soustraire aux tâches difficiles. La loi du moindre effort prévaut dans notre société où tout vise à rendre la vie plus facile. Les escaliers roulants, les ascenseurs, les plats tout prêts. Mais le chemin le plus facile n'est pas toujours le meilleur. De la même manière que nous devons faire travailler notre corps, nous devons aussi entretenir notre foi en relevant des défis ardus. Faites appel à votre foi pour pardonner à ceux qui vous offensent ou pour faire confiance à Dieu lorsque vous ne voyez pas l'issue de vos problèmes. La discipline que vous vous imposez aujourd'hui ne tardera pas à produire une moisson de justice.
4: Si vous souhaitez avoir plus d'encouragement de Joyce Meyer, abonnez-vous gratuitement à la newsletter sur joycemeyer.fr.
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0: N'oublie pas ce que te dit Jésus. Tout est possible à celui qui croit.
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5: Hé, hey, toi, passe le mot. Il y a beaucoup de paix pour ceux qui aiment ta loi, et rien ne les fait trébucher. Psaume 119, verset 165. Appliquer la parole de Dieu t'apporte la sérénité. Alors, passe le mot.

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5: La méditation de Joyce Meyer, votre vitamine quotidienne.
6: Ne rechignez pas devant l'effort. Certes, sur le moment, une correction ne semble pas être un sujet de joie, mais plutôt une cause de tristesse. Mais par la suite, elle a pour fruit chez ceux qui ont ainsi été formés une vie juste vécue dans la paix. Hébreux 12, verset 11. Une personne qui manque de discipline cherche tous les moyens de se soustraire aux tâches difficiles. La loi du moindre effort prévaut dans notre société où tout vise à rendre la vie plus facile. Les escaliers roulants, les ascenseurs, les plats tout prêts. Mais le chemin le plus facile n'est pas toujours le meilleur. De la même manière que nous devons faire travailler notre corps, nous devons aussi entretenir notre foi en relevant des défis ardus. Faites appel à votre foi pour pardonner à ceux qui vous offensent ou pour faire confiance à Dieu lorsque vous ne voyez pas l'issue de vos problèmes. La discipline que vous vous imposez aujourd'hui ne tardera pas à produire une moisson de justice.
5: Si vous souhaitez avoir plus d'encouragement de Joyce Meyer, abonnez-vous gratuitement à la newsletter sur joycemeyer.fr.

0: Rappelle-toi que Dieu ne te juge pas. Il t'aime, te pardonne et te donne un nouveau départ.
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4: Hé, hey, toi, passe le mot. Il y a beaucoup de paix pour ceux qui aiment ta loi, et rien ne les fait trébucher. Psaume 119, verset 165. Appliquer la parole de Dieu t'apporte la sérénité. Alors, passe le mot.

0: prière du juste a une grande efficacité et tu es justifié en Jésus-Christ.
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4: La méditation de Joyce Meyer, votre vitamine quotidienne.
5: Ne rechignez pas devant l'effort. Certes, sur le moment, une correction ne semble pas être un sujet de joie, mais plutôt une cause de tristesse. Mais par la suite, elle a pour fruit chez ceux qui ont ainsi été formés une vie juste vécue dans la paix. Hébreux 12, verset 11. Une personne qui manque de discipline cherche tous les moyens de se soustraire aux tâches difficiles. La loi du moindre effort prévaut dans notre société où tout vise à rendre la vie plus facile. Les escaliers roulants, les ascenseurs, les plats tout prêts. Mais le chemin le plus facile n'est pas toujours le meilleur. De la même manière que nous devons faire travailler notre corps, nous devons aussi entretenir notre foi en relevant des défis ardus. Faites appel à votre foi pour pardonner à ceux qui vous offensent ou pour faire confiance à Dieu lorsque vous ne voyez pas l'issue de vos problèmes. La discipline que vous vous imposez aujourd'hui ne tardera pas à produire une moisson de justice.
4: Si vous souhaitez avoir plus d'encouragement de Joyce Meyer, abonnez-vous gratuitement à la newsletter sur joycemeyer.fr.

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0: Loue Dieu dans les bons comme dans les mauvais jours, car Dieu agit même quand tu ne le vois pas.
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0: Dieu te dit. 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
4: Hey, toi, passe le mot. Il y a beaucoup de paix pour ceux qui aiment ta loi, et rien ne les fait trébucher. Psaume 119, verset 165. Appliquer la parole de Dieu t'apporte la sérénité. Alors, passe le mot.

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4: La méditation de Joyce Meyer, votre vitamine quotidienne.
5: Ne rechignez pas devant l'effort. Certes, sur le moment, une correction ne semble pas être un sujet de joie, mais plutôt une cause de tristesse. Mais par la suite, elle a pour fruit chez ceux qui ont ainsi été formés une vie juste vécue dans la paix. Hébreux 12, verset 11. Une personne qui manque de discipline cherche tous les moyens de se soustraire aux tâches difficiles. La loi du moindre effort prévaut dans notre société où tout vise à rendre la vie plus facile. Les escaliers roulants, les ascenseurs, les plats tout prêts. Mais le chemin le plus facile n'est pas toujours le meilleur. De la même manière que nous devons faire travailler notre corps, nous devons aussi entretenir notre foi en relevant des défis ardus. Faites appel à votre foi pour pardonner à ceux qui vous offensent ou pour faire confiance à Dieu lorsque vous ne voyez pas l'issue de vos problèmes. La discipline que vous vous imposez aujourd'hui ne tardera pas à produire une moisson de justice.
4: Si vous souhaitez avoir plus d'encouragement de Joyce Meyer, abonnez-vous gratuitement à la newsletter sur joycemeyer.fr.

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4: Hé, hey, toi, passe le mot. Il y a beaucoup de paix pour ceux qui aiment ta loi, et rien ne les fait trébucher. Psaume 119, verset 165. Appliquer la parole de Dieu t'apporte la sérénité. Alors, passe le mot.

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4: La méditation de Joyce Meyer, votre vitamine quotidienne.
5: Ne rechignez pas devant l'effort. Certes, sur le moment, une correction ne semble pas être un sujet de joie, mais plutôt une cause de tristesse. Mais par la suite, elle a pour fruit chez ceux qui ont ainsi été formés une vie juste vécue dans la paix. Hébreux 12, verset 11. Une personne qui manque de discipline cherche tous les moyens de se soustraire aux tâches difficiles. La loi du moindre effort prévaut dans notre société où tout vise à rendre la vie plus facile. Les escaliers roulants, les ascenseurs, les plats tout prêts. Mais le chemin le plus facile n'est pas toujours le meilleur. De la même manière que nous devons faire travailler notre corps, nous devons aussi entretenir notre foi en relevant des défis ardus. Faites appel à votre foi pour pardonner à ceux qui vous offensent ou pour faire confiance à Dieu lorsque vous ne voyez pas l'issue de vos problèmes. La discipline que vous vous imposez aujourd'hui ne tardera pas à produire une moisson de justice.
4: Si vous souhaitez avoir plus d'encouragement de Joyce Meyer, abonnez-vous gratuitement à la newsletter sur joycemeyer.fr.

Élevons nos mains vers notre Dieu. Élevons nos mains vers notre Dieu. S'il y a des personnes ici ce soir qui croient de tout leur cœur que Dieu est le même hier, aujourd'hui et demain, avec moi qu'ils élèvent les mains maintenant. Seigneur, nous croyons que tu peux toutes choses dans nos vies, dans nos situations. De Moïse à Sarah, de Lazare à Cana, tu as béni, tu as guéri, tu as sauvé. Continue de le faire, Seigneur Jésus.

0: faire pour toi.
1: Merci Jésus pour tout ce que tu es en train de faire maintenant. Merci pour tout ce que tu es en train de faire dans nos cœurs. Merci pour tout ce que tu es en train de semer dans nos vies maintenant. Merci pour la résurrection. Merci pour la vie. Merci pour ta parole. Merci pour ton pardon. Merci pour ta présence. Merci pour ta joie. Merci de semer en nous tout ce que tu es. Comme tu l'as fait dans le cœur de tant et tant de gens il y a 2000 ans. Fais-le ici et maintenant pour nous. Fais-le pour moi. Il va le faire pour toi. Amen.

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4: Hé, hey, toi, passe le mot. Il y a beaucoup de paix pour ceux qui aiment ta loi, et rien ne les fait trébucher. Psaume 119, verset 165. Appliquer la parole de Dieu t'apporte la sérénité. Alors, passe le mot.

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5: Ne rechignez pas devant l'effort. Certes, sur le moment, une correction ne semble pas être un sujet de joie, mais plutôt une cause de tristesse. Mais par la suite, elle a pour fruit chez ceux qui ont ainsi été formés une vie juste vécue dans la paix. Hébreux 12, verset 11. Une personne qui manque de discipline cherche tous les moyens de se soustraire aux tâches difficiles. La loi du moindre effort prévaut dans notre société où tout vise à rendre la vie plus facile. Les escaliers roulants, les ascenseurs, les plats tout prêts. Mais le chemin le plus facile n'est pas toujours le meilleur. De la même manière que nous devons faire travailler notre corps, nous devons aussi entretenir notre foi en relevant des défis ardus. Faites appel à votre foi pour pardonner à ceux qui vous offensent ou pour faire confiance à Dieu lorsque vous ne voyez pas l'issue de vos problèmes. La discipline que vous vous imposez aujourd'hui ne tardera pas à produire une moisson de justice.
4: Si vous souhaitez avoir plus d'encouragement de Joyce Meyer, abonnez-vous gratuitement à la newsletter sur joycemeyer.fr.

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4: Hé, hey, toi, passe le mot. Il y a beaucoup de paix pour ceux qui aiment ta loi, et rien ne les fait trébucher. Psaume 119, verset 165. Appliquer la parole de Dieu t'apporte la sérénité. Alors, passe le mot.

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5: La méditation de Joyce Meyer, votre vitamine quotidienne.
6: La discipline, clé du succès. Alors vous chercherez l'Éternel votre Dieu et vous le trouverez si vous vous tournez vers lui de tout votre cœur et de tout votre être. Deutéronome 4, verset 29. Nous lisons dans Proverbe 5, verset 23 qu'un homme périra parce qu'il n'a pas su se discipliner. Il s'égarera enivré par l'excès de sa folie. Cela ne veut pas forcément dire qu'il mourra sur le champ, mais le manque de discipline le mènera dans des situations potentiellement mortelles. Dans son livre « À la recherche de Dieu », Tozer affirme que Dieu place en nous le désir de rechercher sa présence. Mais nous devons nous discipliner pour cela, car le risque serait d'attendre passivement que Dieu nous invite à entrer dans une relation avec lui. Si vous voulez réussir votre vie, faites l'effort de chercher Dieu chaque jour.
5: Si vous souhaitez avoir plus d'encouragement de Joyce Meyer, abonnez-vous gratuitement à la newsletter sur joycemeyer.fr.

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5: Hey, toi, passe le mot. Il y a beaucoup de paix pour ceux qui aiment ta loi, et rien ne les fait trébucher. Psaume 119, verset 165. Appliquer la parole de Dieu t'apporte la sérénité. Alors, passe le mot.

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4: La méditation de Joyce Meyer, votre vitamine quotidienne.
5: Ne rechignez pas devant l'effort. Certes, sur le moment, une correction ne semble pas être un sujet de joie, mais plutôt une cause de tristesse. Mais par la suite, elle a pour fruit chez ceux qui ont ainsi été formés une vie juste vécue dans la paix. Hébreux 12, verset 11. Une personne qui manque de discipline cherche tous les moyens de se soustraire aux tâches difficiles. La loi du moindre effort prévaut dans notre société où tout vise à rendre la vie plus facile. Les escaliers roulants, les ascenseurs, les plats tout prêts. Mais le chemin le plus facile n'est pas toujours le meilleur. De la même manière que nous devons faire travailler notre corps, nous devons aussi entretenir notre foi en relevant des défis ardus. Faites appel à votre foi pour pardonner à ceux qui vous offensent ou pour faire confiance à Dieu lorsque vous ne voyez pas l'issue de vos problèmes. La discipline que vous vous imposez aujourd'hui ne tardera pas à produire une moisson de justice.
4: Si vous souhaitez avoir plus d'encouragement de Joyce Meyer, abonnez-vous gratuitement à la newsletter sur joycemeyer.fr.

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4: Hé, hey, toi, passe le mot. Il y a beaucoup de paix pour ceux qui aiment ta loi, et rien ne les fait trébucher. Psaume 119, verset 165. Appliquer la parole de Dieu t'apporte la sérénité. Alors, passe le mot.

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5: La méditation de Joyce Meyer, votre vitamine quotidienne.
6: Ne rechignez pas devant l'effort. Certes, sur le moment, une correction ne semble pas être un sujet de joie, mais plutôt une cause de tristesse. Mais par la suite, elle a pour fruit chez ceux qui ont ainsi été formés une vie juste vécue dans la paix. Hébreux 12, verset 11. Une personne qui manque de discipline cherche tous les moyens de se soustraire aux tâches difficiles. La loi du moindre effort prévaut dans notre société où tout vise à rendre la vie plus facile. Les escaliers roulants, les ascenseurs, les plats tout prêts. Mais le chemin le plus facile n'est pas toujours le meilleur. De la même manière que nous devons faire travailler notre corps, nous devons aussi entretenir notre foi en relevant des défis ardus. Faites appel à votre foi pour pardonner à ceux qui vous offensent ou pour faire confiance à Dieu lorsque vous ne voyez pas l'issue de vos problèmes. La discipline que vous vous imposez aujourd'hui ne tardera pas à produire une moisson de justice.
5: Si vous souhaitez avoir plus d'encouragement de Joyce Meyer, abonnez-vous gratuitement à la newsletter sur joycemeyer.fr.

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4: Hé, toi, passe le mot. Ne vous inquiétez pas pour le lendemain, car le lendemain aura soin de lui-même. À chaque jour suffit sa peine. Matthieu 6, verset 34. Dieu est présent pour toi. Alors, passe le mot.

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5: Faites un bon usage de votre temps. Où est le sage? Où est le spécialiste de la loi? Où est le raisonneur de ce monde? Dieu n'a-t-il pas changé en folie la sagesse du monde? 1 Corinthiens 1, verset 20. Éphésiens 5, versets 15 à 17 nous invite à veiller à notre manière de vivre et à nous comporter comme des êtres sages et intelligents. Cela implique que nous utilisions au mieux le temps que Dieu nous confie. Le même temps est imparti à chacun, mais nous ne faisons pas toujours preuve de sagesse pour éviter de le gaspiller. Mettons chaque occasion à profit pour répondre à notre appel qui est d'aimer Dieu et les autres. Il dit au verset 17 « C'est pourquoi ne soyez pas déraisonnables, mais comprenez ce que le Seigneur attend de vous. Recherchez le conseil de Dieu afin de faire le meilleur usage de votre temps aujourd'hui. »
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1: Il est 2h.
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5: Hey, toi, passe le mot. Ne vous inquiétez pas pour le lendemain, car le lendemain aura soin de lui-même. À chaque jour suffit sa peine. Matthieu 6, verset 34. Dieu est présent pour toi. Alors, passe le mot.